0: Het is zo'n angst voor. Is alles.
1: Propre à chacun de ces verbes est lié à la place qu'occupent dans l'espace les objets de référence.
0: T'es schon Angst vor.
1: Stehen.
0: T'es schon Angst vor.
1: Poser. Se trouver.
0: Ja.
1: Stellen. Poser.

0: Tout le monde venait voir le père Bayou. Le père Bayou était un vrai campagnard. Il avait une moustache, il avait des sabots, et il avait une casquette aussi. Et quand il était fâché contre une personne, il levait sa casquette. Et aussitôt, plus un seul bruit. Tout le monde se taisait et remettait sa casquette. C'est un peu la légende de Montmartre, un peu mon grand-père.
1: The front of the head is called the face.

En mer de Romère, une rouquerie de manchots empereurs de 50 000 têtes. C'est une énorme cité. Une énorme cité. Manchots en mer de Ross, on a découvert une rouquerie de manchots empereurs.